0: Salut, c'est The Brain et c'est comme ça. C'est pas la peine de pleurer, fallait y penser avant, c'est tout.
1: De toute façon, ça fait longtemps qu'on vous prévient.
0: Oui, ça devait arriver un jour, et ben c'est fait, voilà, ça y est.

0: Aren't you afraid of me? Aren't you gonna scream?
1: Oh yeah. Like help.
2: La vie vaut-elle d'être vécue?
3: La question semble incongrue, voire passablement idiote. Vous posez-vous des questions du type « La mort vaut-elle d'être morte ?»
2: Ou d'être mourue, ce qui est pire phonétiquement en plus d'être con.
3: Alors neurasthénique, d'accord.
2: Imbécile, non.

0: Karl Kruzelnicki de l'Université de Sydney a publié la plus large étude jamais consacrée aux peluches qui se forment dans les nombrils. Et il démontre quoi, Eva ?
1: Il démontre notamment qu'elles sont majoritairement de couleur bleue. C'est vrai.
0: Et c'est vrai.

0: tout sort d'une longue chanson graphique.
1: Le pamplemousse, même quand on ne le secoue pas.

0: Un célèbre personnage de fiction pour enfants fut nommé Oui Oui. Alors le concept Oui Oui s'actualise sous la forme d'un garçon rieur, un peu pâteau, ultra positif et surtout cucu.
1: On imagine avec délice ce qu'aurait pu être son négatif, appelé Non Non.
0: Malheureusement, Non Non nous a quittés trop tôt.
1: Eh oui, suicide, accident, on ne saura sans doute jamais, enfin toujours est-il que Non Non n'est plus...

ce qui me concerne, j'ai souvent été absolument hypnotisé par les bandes enregistrées par des femmes. Surtout les femmes du service contentieux. Quand elles disent des choses comme « Bien qu'il n'existe pas de règles écrites, ma respiration s'accélère. » Et j'ai déjà mentionné l'étrange frisson que j'ai ressenti quand j'ai entendu une Joyce très moderne citer quelqu'un parlant d'une personne qui mentait comme un arracheur de dents. Gerard Manley Hopkins décrit quelque part comment il a hypnotisé un canard en traçant un trait à la craie devant lui. Considérez-moi comme le canard, le trait de craie qui s'éloigne doucement sur les petits graviers pris dans le sol de ciment. C'est la voix douce et séduisante de Joyce sur les cassettes qu'elle me donne. Ou pour utiliser une autre image, car une seule n'est pas suffisante dans le cas de Joyce, quand j'entre vraiment dans sa bande magnétique, quand je la laisse m'entourer, c'est comme si je m'enfonçais dans le bassin de ce qu'elle dit, comme si j'étais une sorte de patient, voyageant de façon amphibie, dérivant dans l'eau noire, entièrement immergé, à part les yeux qui ne cessent de cligner.

0: savez chanter?
1: Bah oui, je sais chanter, j'ai pas envie de chanter comme ça dans le vague.
0: Qu'est-ce que vous savez chanter?
1: Bah je sais chanter des chansons en anglais par exemple ou.
0: Vous voulez me chanter quelque chose?
1: Bah non. Mais non, mais si vous voulez que je chante, alors demandez-moi de chanter. Et là, je chante. Simplement, si vous me demandez ce que vous, si j'ai envie de chanter devant vous, je vous dis non. Si vous me demandez de chanter, je le chanterai, parce que j'ai envie de ce travail. Si ça doit influencer le fait d'être prise ou pas, eh ben, je chanterai.
0: Alors, au fond, vous êtes prête à tout?
1: En tout cas, je suis prête à chanter. Je suis prête à certaines choses. Devant vous, je suis prête à chanter. Mais je vous chante quoi?
0: Je sais pas. Allez-y.
1: Bon, je chante.

0: À l'aube du 21e siècle, le moment est venu de s'interroger vraiment sur le temps de cuisson du haricot blanc, toujours malheureusement beaucoup, beaucoup, beaucoup trop long.
1: Avec tout ce que cela entraîne d'attentes inutiles, d'angoisse, de stress, y compris pour la fameuse ménagère de moins de 50 ans.
0: Mais pas seulement.
1: En effet, il s'avère que la majorité des gens qui cuisent des haricots blancs ont plus de 50 ans, voire même parfois plus de 60 ans.
0: N'ont-ils pas le droit à un peu de repos ?

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Les notes sans fin, les visages identiques. La démarche identique.

0: 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La démarche, ça me connaît. 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
1: Maintenant, isolez-vous, installez-vous et laissez-vous aller en écoutant cette séquence.
2: On y va.
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0: Peu de gens le savent, mais le kiwi est aussi appelé souris végétale à cause de...
1: son épiderme poilu.
0: Son épiderme poilu. Et de par le fait même, certains kiwis sont brossés pour... enfin, je ne sais pas pourquoi, mais ils les brossent en tout cas. Ils le marquent dessus.

0: Fini The Brain, émission 7 est bientôt 2. Et elle doit beaucoup
1: à Loïc et Yacine, Franz, Icarou, Babette et Simone. Et encore une fois au fascinant Ross Kambczynski.
0: Merci aussi à Nicolas qui nous a lu un texte de Nicholson Baker.
1: Intitulé Point d'orgue. 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
0: Super.
1: Au plaisir.

mercredi soir, un type rôdant dans le quartier de Boulogne-Billancourt a essayé de refroidir une voiture à un des membres des sages-poètes de la rue. Mais une semaine auparavant, il avait fait la même avec Danny Dan. Est-ce que Mélophilo va se faire avoir? Écoutez plutôt l'histoire.